Voilà, vous savez, c'est magnifique. 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

Kader a le ballon, Kader Gueye a le ballon, il descend bas le pied, qu'est-ce qu'il fait? Il passe à Seiba, Seiba descend bas le pied, il temporise, descend toujours, dribble, 1, 2, 3,

Orphée du Mille est une lettre d'amour. Nous la confions à tous ceux qui ont 20 ans aujourd'hui pour qu'ils la portent à tous ceux qui ont eu 20 ans hier ou avant-hier. Cette lettre d'amour, nous la confions aussi à la musique et au théâtre. Et c'est pour nous la même chose. Cette lettre d'amour, enfin, n'est pas cachetée. Peut l'ouvrir qui veut, et la lire qui veut, et la vivre.

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